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0: M2S Radio Soleil, bienvenue, c'est Greg avec vous jusqu'à midi, la matinale lounge qui démarre ce dimanche matin. On fait tout de suite un point sur les infos et la météo.
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2: L'actualité de ce dimanche 7 juin sur M2S Radio. Le vendredi 5 juin, peu avant 22h, un terrible accident de la route s'est produit au niveau de la zone d'activité Savoie-Hexapole à Méry. Un jeune homme de 22 ans a perdu la vie, 4 autres personnes ont été blessées, dont une très grièvement. 13 sapeurs-pompiers de Savoie, 5 engins, une équipe du SAMU ainsi que 2 équipages de la gendarmerie ont été mobilisés. La vitesse serait en cause. Le véhicule s'est encastré de plein fouet dans des barrières de sécurité délimitant une voie cyclable. Le samedi 6 juin dans l'après-midi, pour une raison encore indéterminée, un parapentiste de 63 ans a perdu le contrôle de sa voile alors qu'il évoluait en combe de Savoie. Il s'est retrouvé pris dans les branches d'un arbre à proximité de la commune de Montailleur. Il a fallu l'intervention des secouristes et de l'hélicoptère de la sécurité civile pour le sortir de ce mauvais pas. Il a été déposé indemne sur le sol. Un accident mortel de ski de randonnée a eu lieu le samedi 6 juin en fin de journée sur le glacier du Grand Col qui se trouve au-dessus du domaine skiable d'Arc 2000, au nord du Mont Pourri et de l'aiguille du Saint-Esprit. La victime est un homme qui évoluait avec une autre personne. On sait que le décès est consécutif à une chute. Il a été emporté par une coulée qui l'a projeté au-dessus d'une barre rocheuse. L'hélicoptère du poste de secours en montagne de Modane était indisponible. C'est celui de la sécurité civile de l'Isère, Dragon 38, qui est intervenu pour récupérer le corps avec les sauveteurs CRS du poste d'Albertville.
1: La météo en Savoie sur M2S Radio.
2: La situation météorologique reste identique, avec de belles éclaircies. Néanmoins, quelques nuages sans conséquence peuvent faire leur apparition par endroits. Globalement, la journée est agréable. Les températures sont de saison, 13 degrés le matin et 25 degrés de maximale l'après-midi. La pollinisation, attention, c'est rouge pour les graminées et pour le plantain. La qualité de l'air est dégradée à Albertville et Ugine. Bonne journée à l'écoute de M2S Radio.

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1: Et en ce dimanche 7 juin, bonne fête aux Gilbert. Les béliers, votre charme pourrait bien ouvrir la voie à une rencontre marquante. Les taureaux, votre rigueur et votre sérieux seront vos plus précieux atouts. Gémeaux, vous attirerez les regards et susciterez l'intérêt. Cancer, vous imaginerez des projets d'envergure dont certains pourront déjà prendre forme concrètement. Lion, journée de tous les espoirs amoureux. Les vierges, si vous êtes célibataire, laissez votre charme naturel s'exprimer librement. Les balances, vous nourrirez des ambitions élevées. Scorpion, ne laissez personne vous pousser à faire des dépenses inconsidérées. Les sagittaires en couple, vous déciderez probablement de faire le grand saut vers le mariage ou un enfant. Les capricornes, être dynamique est stimulant, mais veillez à rester réaliste. Les Verseaux, un excès d'optimisme ou de grandeur pourrait vous disperser et fragiliser vos avancées. Enfin les poissons, vos sens et votre cœur vibreront à l'unisson de ceux de votre partenaire. Bonne journée et à demain.
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1: M2S Radio, soyez bienvenus, c'est Greg avec vous jusqu'à midi. J'espère que vous allez bien, que vous passez un très bon dimanche matin en notre compagnie. 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Et nous, on continue tout de suite la matinale lounge en musique. Bienvenue tout le monde.
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2: Le festival Microfolie s'invite à Gilly-sur-Isère du lundi 15 juin au mercredi 17 juin. Porté par le ministère de la Culture, mise en place par Arlisère, la Microfolie est un musée numérique itinérant de quelques 2000 chefs-d'œuvre provenant de musées nationaux, de collections européennes ou régionales. La Microfolie permet de découvrir également des spectacles vivants ou du contenu scientifique. Dans le cadre du festival, des conférences et des animations vous sont proposées. Le rendez-vous jeune, tes idées, ton avis, ton avenir. Tu as des choses à dire, des idées, des questions, des projets ou des galères? Viens en parler avec les acteurs jeunesse, sans prise de tête, autour d'un moment convivial, boisson et snack offert. Viens en solo ou avec tes potes, à partir de 13 ans. Mardi 9 juin, à l'épicerie du panier de Thérèse, au Vol des Roses, à Albertville. De 18h à 20h, accès libre et gratuit.
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1: Et la matinale lounge qui se poursuit sur M2S Radio. Soyez les bienvenus, c'est Greg avec vous jusqu'à midi. 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La suite du son, tout de suite, toujours du son lounge. Hein. Bienvenue tout le monde, c'est Greg avec vous jusqu'à midi.
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0: Votre horoscope débarque dans un tout petit quart d'heure et coulis sur M2S Radio. Soyez les bienvenus. On fait un point tout de suite sur les infos et la météo. Il est 7h.
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2: L'actualité de ce dimanche 7 juin sur M2S Radio. Le vendredi 5 juin, peu avant 22h, un terrible accident de la route s'est produit au niveau de la zone d'activité Savoie-Hexapole à Méry. Un jeune homme de 22 ans a perdu la vie. 4 autres personnes ont été blessées, dont une très grièvement. 13 sapeurs-pompiers de Savoie, 5 engins, une équipe du SAMU ainsi que 2 équipages de la gendarmerie ont été mobilisés. La vitesse serait en cause. Le véhicule s'est encastré de plein fouet dans des barrières de sécurité délimitant une voie cyclable. Le samedi 6 juin dans l'après-midi, pour une raison encore indéterminée, un parapentiste de 63 ans a perdu le contrôle de sa voile alors qu'il évoluait en combe de Savoie. Il s'est retrouvé pris dans les branches d'un arbre à proximité de la commune de Montailleur. Il a fallu l'intervention des secouristes et de l'hélicoptère de la sécurité civile pour le sortir de ce mauvais pas. Il a été déposé indemne sur le sol. Un accident mortel de ski de randonnée a eu lieu le samedi 6 juin en fin de journée sur le glacier du Grand Col qui se trouve au-dessus du domaine skiable d'Arc 2000, au nord du Mont Pourri et de l'aiguille du Saint-Esprit. La victime est un homme qui évoluait avec une autre personne. On sait que le décès est consécutif à une chute. Il a été emporté par une coulée qui l'a projeté au-dessus d'une barre rocheuse. L'hélicoptère du poste de secours en montagne de Modane était indisponible. C'est celui de la sécurité civile de l'Isère, Dragon 38, qui est intervenu pour récupérer le corps avec les sauveteurs CRS du poste d'Albertville.
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2: La situation météorologique reste identique, avec de belles éclaircies. Néanmoins, quelques nuages sans conséquence peuvent faire leur apparition par endroits. Globalement, la journée est agréable. Les températures sont de saison, 13 degrés le matin et 25 degrés de maximale l'après-midi. La pollinisation, attention, c'est rouge pour les graminées et pour le plantain. La qualité de l'air est dégradée à Albertville et Ugine. Bonne journée à l'écoute de M2S Radio.

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1: Et en ce dimanche 7 juin, bonne fête aux Gilbert. Les béliers, votre charme pourrait bien ouvrir la voie à une rencontre marquante. Les taureaux, votre rigueur et votre sérieux seront vos plus précieux atouts. Gémeaux, vous attirerez les regards et susciterez l'intérêt. Cancer, vous imaginerez des projets d'envergure dont certains pourront déjà prendre forme concrètement. Lion, journée de tous les espoirs amoureux. Les vierges, si vous êtes célibataire, laissez votre charme naturel s'exprimer librement. Les balances, vous nourrirez des ambitions élevées. Scorpion, ne laissez personne vous pousser à faire des dépenses inconsidérées. Les sagittaires en couple, vous déciderez probablement de faire le grand saut vers le mariage ou un enfant. Les capricornes, être dynamique est stimulant, mais veillez à rester réaliste. Les Verseaux, un excès d'optimisme ou de grandeur pourrait vous disperser, fragiliser vos avancées. Enfin les poissons, vos sens et votre cœur vibreront à l'unisson de ceux de votre partenaire. Bonne journée et à demain.

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2: M2S Radio, c'est Greg avec vous jusqu'à midi. J'espère que vous passez un très bon dimanche matin en notre compagnie. 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D'abord la fête des cerises ou encore le salon VDI. Hein. Ce sont deux événements en partenariat avec M2S Radio. Et également un reportage aussi que vous pourrez retrouver à partir de midi. 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C'est à midi, c'est sur M2S Radio. 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La suite du son, Lounge, toujours en ce dimanche matin. C'est Greg avec vous jusqu'à midi. Bienvenue tout le monde.
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3: 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Porté par le ministère de la Culture, mise en place par Arlisère, la Microfolie est un musée numérique itinérant de quelque 2000 chefs-d'œuvre provenant de musées nationaux, de collections européennes ou régionales. La Microfolie permet de découvrir également des spectacles vivants ou du contenu scientifique. Dans le cadre du festival, des conférences et des animations vous sont proposées. 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Viens en parler avec les acteurs jeunesse, sans prise de tête, autour d'un moment convivial, boisson et snack offert. Viens en solo ou avec tes potes, à partir de 13 ans. Mardi 9 juin, à l'épicerie du panier de Thérèse, au Vol des Roses, à Albertville. De 18h à 20h, accès libre et gratuit.

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1: Et on continue sur M2S Radio, la matinale lounge jusqu'à midi. Et bien sûr, n'oubliez pas également la petite nouveauté de cette semaine. C'est la chronique cinéma qui a débarqué sur M2S Radio avec les amis du cinéma. Et c'est à retrouver le mercredi. Vous retrouverez tous les horaires sur le post Facebook Mordu de Savoie. Et bien sûr, les rediffusions si vous loupez tout ça, le samedi et le dimanche à 7h45, 9h45 et 11h45. D'ailleurs, on va se faire la chronique cinéma dans un tout petit instant et juste après la suite du son Lounge sur M2S Radio. Bienvenue tout le monde.
2: Bienvenue sur M2S Radio pour votre nouveau rendez-vous consacré au 7e art en partenariat avec les Amis du Cinéma. Et pour m'accompagner dans cette chronique, j'ai le plaisir d'être avec Caroline, chargée de communication des Amis du Cinéma. Bonjour.
3: Bonjour.
2: Donc on va commencer par le coup de cœur de cette chronique qu'on pourra retrouver toutes les semaines sur M2S Radio, donc le coup de cœur de la semaine.
3: Donc le coup de cœur de la semaine pour nous, c'est le film En nous de Juliette Binoche. C'est un documentaire qui retrace son projet avec le danseur et chorégraphe Akram Khan autour d'une aventure artistique inédite qui mêle la danse et le jeu d'acteur. Donc à l'issue de ce projet se concrétise un spectacle qui s'appelle In One, qui a été présenté un peu partout dans le monde et qui les a poussés à se dépasser. Donc ce film, c'est une véritable immersion dans l'intimité de la création qui révèle les épreuves, les joies et les doutes qui sèment les répétitions jusqu'au spectacle final. C'est un premier film pour Juliette Binoche, qui a été présentée en avant-première dans de nombreux festivals, ce qui est un gage de sa qualité et de sa thématique assez audacieuse.
2: Et on peut le retrouver où ?
3: C'est un film que vous pouvez voir au Dôme Cinéma à Albertville.
2: Voilà, donc c'était le coup de cœur de la semaine, c'est En nous. On va passer tout de suite aux sorties ciné de la semaine.
3: En sortie nationale, on a le plaisir de retrouver Scary Movie, donc un incontournable qui met à l'honneur dans des situations ubuesques tous les personnages cultes de la pop culture. C'est le 6e volet de cette saga Scary Movie. C'est une multi-parodie de films d'horreur qui nous régale avec une accumulation de gags plus absurdes et hilarants les uns que les autres. Donc toutes les générations de cinéphiles sauront s'y retrouver. Mais attention pour ce film qui est interdit aux moins de 12 ans et qui est à retrouver au cinéma Gambetta à Albertville et au cinéma Chanteclerc à Ugine.
2: Et il y a un deuxième film, c'est Nous copains à Puffin Rock.
3: Les nouveaux copains à Puffin Rock, effectivement, donc c'est une animation dans la lignée de la série Puffin Rock, avec des dessins tendres et beaucoup d'aventures. Donc on y retrouve Una, qui accueille une famille de macareux chassés par une tempête. Donc un jour, un œuf disparaît et tous les habitants de l'île mènent l'enquête ensemble pour le retrouver. C'est un film avec une véritable attention portée à l'histoire, à la musique et au dessin. C'est accessible à tous à partir de 3 ans. Et vous pouvez retrouver ce très beau film « Nouveau copain à Puffin Rock » au Dôme Cinéma à Albertville et au cinéma Chanteclerc à Ugine.
2: Voilà, à noter que vous pouvez retrouver plus d'informations sur les films et sur la programmation sur le site internet ami-du-cinéma.com. Merci Caroline et à la semaine prochaine.
3: Merci.
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1: 8h sur M2S Radio, soyez les bienvenus, c'est Greg et vous jusqu'à midi, la matinale lounge qui se poursuit. Nouveau point sur les infos et la météo de ce dimanche.
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2: L'actualité de ce dimanche 7 juin sur M2S Radio. Le vendredi 5 juin, peu avant 22h, un terrible accident de la route s'est produit au niveau de la zone d'activité Savoie-Hexapol à Méry. Un jeune homme de 22 ans a perdu la vie, 4 autres personnes ont été blessées, dont une très grièvement. 13 sapeurs-pompiers de Savoie, 5 engins, une équipe du SAMU ainsi que 2 équipages de la gendarmerie ont été mobilisés. La vitesse serait en cause. Le véhicule s'est encastré de plein fouet dans des barrières de sécurité délimitant une voie cyclable. Le samedi 6 juin dans l'après-midi, pour une raison encore indéterminée, un parapentiste de 63 ans a perdu le contrôle de sa voile alors qu'il évoluait en combe de Savoie. Il s'est retrouvé pris dans les branches d'un arbre à proximité de la commune de Montailleur. Il a fallu l'intervention des secouristes et de l'hélicoptère de la sécurité civile pour le sortir de ce mauvais pas. Il a été déposé indemne sur le sol. Un accident mortel de ski de randonnée a eu lieu le samedi 6 juin en fin de journée sur le glacier du Grand Col qui se trouve au-dessus du domaine skiable d'Arc 2000, au nord du Mont Pourri et de l'aiguille du Saint-Esprit. La victime est un homme qui évoluait avec une autre personne. On sait que le décès est consécutif à une chute. Il a été emporté par une coulée qui l'a projeté au-dessus d'une barre rocheuse. L'hélicoptère du poste de secours en montagne de Modane était indisponible. C'est celui de la sécurité civile de l'Isère, Dragon 38, qui est intervenu pour récupérer le corps avec les sauveteurs CRS du poste d'Albertville.
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2: La situation météorologique reste identique, avec de belles éclaircies. Néanmoins, quelques nuages sans conséquence peuvent faire leur apparition par endroits. Globalement, la journée est agréable. Les températures sont de saison, 13 degrés le matin et 25 degrés de maximal l'après-midi. La pollinisation, attention, c'est rouge pour les graminées et pour le plantain. La qualité de l'air est dégradée à Albertville et Ugine. Bonne journée à l'écoute de M2S Radio.
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1: Et en ce dimanche 7 juin, bonne fête aux Gilbert. Les béliers, votre charme pourrait bien ouvrir la voie à une rencontre marquante. Les taureaux, votre rigueur et votre sérieux seront vos plus précieux atouts. Gémeaux, vous attirerez les regards et susciterez l'intérêt. Cancer, vous imaginerez des projets d'envergure dont certains pourront déjà prendre forme concrètement. Lion, journée de tous les espoirs amoureux. Les vierges, si vous êtes célibataire, laissez votre charme naturel s'exprimer librement. Les balances, vous nourrirez des ambitions élevées. Scorpion, ne laissez personne vous pousser à faire des dépenses inconsidérées. Les sagittaires en couple, vous déciderez probablement de faire le grand saut vers le mariage ou un enfant. Les capricornes, être dynamique est stimulant, mais veillez à rester réaliste. Les Verseaux, un excès d'optimisme ou de grandeur pourrait vous disperser et fragiliser vos avancées. Enfin les poissons, vos sens et votre cœur vibreront à l'unisson de ceux de votre partenaire. Bonne journée et à demain.
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1: Et on prend le temps sur M2S Radio, vous le savez maintenant, le samedi, le dimanche, 6h, midi, la matinale lounge. On est posé, tranquille, avec notre petit café. 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Et nous, on continue tout de suite avec le meilleur du son lounge sur M2S Radio. Bienvenue.
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2: Le festival Microfolie s'invite à Gilly-sur-Isère du lundi 15 juin au mercredi 17 juin. Porté par le ministère de la Culture, mise en place par Arlisère, la Microfolie est un musée numérique itinérant de quelques 2000 chefs-d'œuvre provenant de musées nationaux, de collections européennes ou régionales. La Microfolie permet de découvrir également des spectacles vivants ou du contenu scientifique. Dans le cadre du festival, des conférences et des animations vous sont proposées. Le rendez-vous jeune, tes idées, ton avis, ton avenir. Tu as des choses à dire, des idées, des questions, des projets ou des galères? Viens en parler avec les acteurs jeunesse, sans prise de tête, autour d'un moment convivial, boisson et snack offert. Viens en solo ou avec tes potes, à partir de 13 ans. Mardi 9 juin, à l'épicerie du panier de Thérèse, au Vol des Roses, à Albertville. De 18h à 20h, accès libre et gratuit.
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1: C'est le week-end et c'est bientôt aussi les vacances.

J'espère que vous en profiterez. Nous, on va en profiter, ce qu'il y a de sûr. 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Aujourd'hui, ce dimanche, la fête des cerises ou encore le salon VDI. Ça, ce sont deux événements. Ils bafouillent ce matin. Ce sont deux événements en partenariat, bien évidemment, avec M2S Radio. 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Bienvenue tout le monde.

0: L'horoscope, l'agenda des événements, c'est ce qui arrive dans un instant sur M2S Radio. Pour l'heure, on se refait un point sur la météo et les infos. Il est 9h, bienvenue.
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2: L'actualité de ce dimanche 7 juin sur M2S Radio. Le vendredi 5 juin, peu avant 22h, un terrible accident de la route s'est produit au niveau de la zone d'activité Savoie-Hexapol à Méry. Un jeune homme de 22 ans a perdu la vie, 4 autres personnes ont été blessées, dont une très grièvement. 13 sapeurs-pompiers de Savoie, 5 engins, une équipe du SAMU ainsi que 2 équipages de la gendarmerie ont été mobilisés. La vitesse serait en cause. Le véhicule s'est encastré de plein fouet dans des barrières de sécurité délimitant une voie cyclable. Le samedi 6 juin dans l'après-midi, pour une raison encore indéterminée, un parapentiste de 63 ans a perdu le contrôle de sa voile alors qu'il évoluait en combe de Savoie. Il s'est retrouvé pris dans les branches d'un arbre à proximité de la commune de Montailleur. Il a fallu l'intervention des secouristes et de l'hélicoptère de la sécurité civile pour le sortir de ce mauvais pas. Il a été déposé indemne sur le sol. Un accident mortel de ski de randonnée a eu lieu le samedi 6 juin en fin de journée sur le glacier du Grand Col qui se trouve au-dessus du domaine skiable d'Arc 2000, au nord du Mont Pourri et de l'aiguille du Saint-Esprit. La victime est un homme qui évoluait avec une autre personne. On sait que le décès est consécutif à une chute. Il a été emporté par une coulée qui l'a projeté au-dessus d'une barre rocheuse. L'hélicoptère du poste de secours en montagne de Modane était indisponible. C'est celui de la sécurité civile de l'Isère, Dragon 38, qui est intervenu pour récupérer le corps avec les sauveteurs CRS du poste d'Albertville.
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2: La situation météorologique reste identique, avec de belles éclaircies. Néanmoins, quelques nuages sans conséquence peuvent faire leur apparition par endroits. Globalement, la journée est agréable. Les températures sont de saison, 13 degrés le matin et 25 degrés de maximale l'après-midi. La pollinisation, attention, c'est rouge pour les graminées et pour le plantain. La qualité de l'air est dégradée à Albertville et Ugine. Bonne journée à l'écoute de M2S Radio.

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1: Et en ce dimanche 7 juin, bonne fête aux Gilbert, les Béliers, votre charme pourrait bien ouvrir la voie à une rencontre marquante. Les Taureaux, votre rigueur et votre sérieux seront vos plus précieux atouts. Gémeaux, vous attirerez les regards et susciterez l'intérêt. Cancer, vous imaginerez des projets d'envergure dont certains pourront déjà prendre forme concrètement. Lion, journée de tous les espoirs amoureux. Les Vierges, si vous êtes célibataire, laissez votre charme naturel s'exprimer librement. Les Balances, vous nourrirez des ambitions élevées. Scorpion, ne laissez personne vous pousser à faire des dépenses inconsidérées. Les Sagittaires en couple, vous déciderez probablement de faire le grand saut vers le mariage ou un enfant. Les Capricornes, être dynamique est stimulant, mais veillez à rester réaliste. Les Verseaux, un excès d'optimisme ou de grandeur pourrait vous disperser, fragiliser vos avancées. Enfin les Poissons, vos sens et votre cœur vibreront à l'unisson de ceux de votre partenaire. Bonne journée et à demain.

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2: M2S Radio, je vous rappelle aussi le nouvel épisode de l'interview musicale où Alan recevra Charlotte Musy dans l'émission. Loulou nous parlera notamment d'elle. Hein. Déjà, c'est un bon début. De son parcours et surtout de son nouveau titre que vous écoutez déjà sur M2S Radio. Hein. Ça s'appelle Je préfère danser. Et le podcast sera bientôt en ligne, bien évidemment. Mais en attendant, vous retrouverez le podcast de l'émission, de la dernière émission, avec l'interview du jeune DJ Mahé. 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La suite du son lounge, comme tous les dimanches, jusqu'à midi avec Greg. Bienvenue tout le monde.
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3: 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Porté par le ministère de la Culture, mise en place par Arlisère, la Microfolie est un musée numérique itinérant de quelques 2000 chefs-d'œuvre provenant de musées nationaux, de collections européennes ou régionales. La Microfolie permet de découvrir également des spectacles vivants ou du contenu scientifique. Dans le cadre du festival, des conférences et des animations vous sont proposées. Le rendez-vous jeune, tes idées, ton avis, ton avenir. Tu as des choses à dire, des idées, des questions, des projets ou des galères? Viens en parler avec les acteurs jeunesse, sans prise de tête, autour d'un moment convivial, boisson et snack offert. Viens en solo ou avec tes potes, à partir de 13 ans. Mardi 9 juin, à l'épicerie du panier de Thérèse, au Vol des Roses, à Albertville. De 18h à 20h, accès libre et gratuit.
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1: Et M2S Radio, la matinale lounge qui se poursuit en ce dimanche 7 juin. J'espère que vous allez bien. Moi, je vais bien. Voilà, on est bien, on est posé, on est tranquille. C'est le week-end, ça y est. On se repose de la semaine et vous êtes sur M2S Radio et vous avez bien raison. 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On continue en musique avec le son lounge comme tous les week-ends sur M2S Radio. Bienvenue tout le monde.
2: Bienvenue sur M2S Radio pour votre nouveau rendez-vous consacré au 7e art en partenariat avec les Amis du Cinéma. Et pour m'accompagner dans cette chronique, j'ai le plaisir d'être avec Caroline, chargée de communication des Amis du Cinéma. Bonjour.
3: Bonjour.
2: Donc on va commencer par le coup de cœur de cette chronique qu'on pourra retrouver toutes les semaines sur M2S Radio, donc le coup de cœur de la semaine.
3: Donc le coup de cœur de la semaine pour nous, c'est le film En nous de Juliette Binoche. C'est un documentaire qui retrace son projet avec le danseur et chorégraphe Akram Khan autour d'une aventure artistique inédite qui mêle la danse et le jeu d'acteur. Donc à l'issue de ce projet, se concrétise un spectacle qui s'appelle In One, qui a été présenté un peu partout dans le monde et qui les a poussés à se dépasser. Donc ce film, c'est une véritable immersion dans l'intimité de la création qui révèle les épreuves, les joies et les doutes qui sèment les répétitions jusqu'au spectacle final. C'est un premier film pour Juliette Binoche, qui a été présentée en avant-première dans de nombreux festivals, ce qui est un gage de sa qualité et de sa thématique assez audacieuse.
2: Et on peut le retrouver où?
3: C'est un film que vous pouvez voir au Dôme Cinéma à Albertville.
2: Voilà, donc c'était le coup de cœur de la semaine, c'est En nous. On va passer tout de suite aux sorties ciné de la semaine.
3: En sortie nationale, on a le plaisir de retrouver Scary Movie, donc un incontournable qui met à l'honneur dans des situations ubuesques tous les personnages cultes de la pop culture. C'est le 6e volet de cette saga Scary Movie. C'est une multi-parodie de films d'horreur qui nous régale avec une accumulation de gags plus absurdes et hilarants les uns que les autres. Donc toutes les générations de cinéphiles sauront s'y retrouver. Mais attention pour ce film qui est interdit aux moins de 12 ans et qui est à retrouver au cinéma Gambetta à Albertville et au cinéma Chanteclerc à Ugine.
2: Et il y a un deuxième film, c'est Nous copains à Puffin Rock.
3: Les nouveaux copains à Puffin Rock, effectivement, donc c'est une animation dans la lignée de la série Puffin Rock, avec des dessins tendres et beaucoup d'aventures. Donc on y retrouve Una, qui accueille une famille de macareux chassés par une tempête. Donc un jour, un œuf disparaît et tous les habitants de l'île mènent l'enquête ensemble pour le retrouver. C'est un film avec une véritable attention portée à l'histoire, à la musique et au dessin. C'est accessible à tous à partir de 3 ans. Et vous pouvez retrouver ce très beau film « Nouveau copain à Puffin Rock » au Dôme Cinéma à Albertville et au cinéma Chanteclerc à Ugine.
2: Voilà, à noter que vous pouvez retrouver plus d'informations sur les films et sur la programmation sur le site internet ami-du-cinéma.com. Merci Caroline et à la semaine prochaine.
3: Merci.

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0: M2S Radio Soleil, bienvenue, c'est Greg Agouz jusqu'à midi, les 10h. Nouveau point sur les infos et la météo de ce dimanche. Welcome.
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2: L'actualité de ce dimanche 7 juin sur M2S Radio. Le vendredi 5 juin, peu avant 22h, un terrible accident de la route s'est produit au niveau de la zone d'activité Savoie-Hexapol à Méry. Un jeune homme de 22 ans a perdu la vie, 4 autres personnes ont été blessées, dont une très grièvement. 13 sapeurs-pompiers de Savoie, 5 engins, une équipe du SAMU ainsi que 2 équipages de la gendarmerie ont été mobilisés. La vitesse serait en cause. Le véhicule s'est encastré de plein fouet dans des barrières de sécurité délimitant une voie cyclable. Le samedi 6 juin dans l'après-midi, pour une raison encore indéterminée, un parapentiste de 63 ans a perdu le contrôle de sa voile alors qu'il évoluait en combe de Savoie. Il s'est retrouvé pris dans les branches d'un arbre à proximité de la commune de Montailleur. Il a fallu l'intervention des secouristes et de l'hélicoptère de la sécurité civile pour le sortir de ce mauvais pas. Il a été déposé indemne sur le sol. Un accident mortel de ski de randonnée a eu lieu le samedi 6 juin en fin de journée sur le glacier du Grand Col qui se trouve au-dessus du domaine skiable d'Arc 2000, au nord du Mont Pourri et de l'aiguille du Saint-Esprit. La victime est un homme qui évoluait avec une autre personne. On sait que le décès est consécutif à une chute. Il a été emporté par une coulée qui l'a projeté au-dessus d'une barre rocheuse. L'hélicoptère du poste de secours en montagne de Modane était indisponible. C'est celui de la sécurité civile de l'Isère, Dragon 38, qui est intervenu pour récupérer le corps avec les sauveteurs CRS du poste d'Albertville.
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2: La situation météorologique reste identique, avec de belles éclaircies. Néanmoins, quelques nuages sans conséquence peuvent faire leur apparition par endroits. Globalement, la journée est agréable. Les températures sont de saison, 13 degrés le matin et 25 degrés de maximale l'après-midi. La pollinisation, attention, c'est rouge pour les graminées et pour le plantain. La qualité de l'air est dégradée à Albertville et Ugine. Bonne journée à l'écoute de M2S Radio.

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2: La matinale qui continue jusqu'à midi, c'est Greg avec vous. J'espère que vous allez bien, que vous passez un très bon moment en notre compagnie. Je vous rappelle vos rendez-vous sur M2S Radio tout à l'heure à 14h, le 100% latino, parce qu'il y en a qui aiment le latino. Oui, je le sais, je vous vois, je vous entends. M2S Radio 100% latino, c'est tout à l'heure à partir de 14h. Et puis le reste de la semaine, bien évidemment, ça ne change pas. La matinale entre 6 et 9h avec Damien et Edouard, ou encore l'après-midi M2S de 16h à 18h, c'est avec Virginie et Alan. Et pour les amateurs de son club, M2S Club, c'est tous les soirs à partir de 20h. Voilà, tout est dit. Et nous, on poursuit notre petite matinale lounge tranquillement, comme un dimanche, hein, j'ai envie de vous dire. Bienvenue tout le monde.
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3: 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Porté par le ministère de la Culture, mise en place par Arlisère, la Microfolie est un musée numérique itinérant de quelques 2000 chefs-d'œuvre provenant de musées nationaux, de collections européennes ou régionales. La Microfolie permet de découvrir également des spectacles vivants ou du contenu scientifique. 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
1: M2S Radio, j'espère que vous allez bien. C'est Greg avec vous jusqu'à midi. 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
1: 11h sur M2S Radio Soleil, bienvenue, c'est Greg avec vous jusqu'à midi. On poursuit la matinale lounge ensemble et on se refait un tout petit point sur les infos et la météo.
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2: L'actualité de ce dimanche 7 juin sur M2S Radio. Le vendredi 5 juin, peu avant 22h, un terrible accident de la route s'est produit au niveau de la zone d'activité Savoie-Hexapol à Méry. Un jeune homme de 22 ans a perdu la vie, 4 autres personnes ont été blessées, dont une très grièvement. 13 sapeurs-pompiers de Savoie, 5 engins, une équipe du SAMU ainsi que 2 équipages de la gendarmerie ont été mobilisés. La vitesse serait en cause. Le véhicule s'est encastré de plein fouet dans des barrières de sécurité délimitant une voie cyclable. Le samedi 6 juin dans l'après-midi, pour une raison encore indéterminée, un parapentiste de 63 ans a perdu le contrôle de sa voile alors qu'il évoluait en combe de Savoie. Il s'est retrouvé pris dans les branches d'un arbre à proximité de la commune de Montailleur. Il a fallu l'intervention des secouristes et de l'hélicoptère de la sécurité civile pour le sortir de ce mauvais pas. Il a été déposé indemne sur le sol. Un accident mortel de ski de randonnée a eu lieu le samedi 6 juin en fin de journée sur le glacier du Grand Col qui se trouve au-dessus du domaine skiable d'Arc 2000, au nord du Mont Pourri et de l'aiguille du Saint-Esprit. La victime est un homme qui évoluait avec une autre personne. On sait que le décès est consécutif à une chute. Il a été emporté par une coulée qui l'a projeté au-dessus d'une barre rocheuse. L'hélicoptère du poste de secours en montagne de Modane était indisponible. C'est celui de la sécurité civile de l'Isère, Dragon 38, qui est intervenu pour récupérer le corps avec les sauveteurs CRS du poste d'Albertville.
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2: La situation météorologique reste identique, avec de belles éclaircies. Néanmoins, quelques nuages sans conséquence peuvent faire leur apparition par endroits. Globalement, la journée est agréable. Les températures sont de saison, 13 degrés le matin et 25 degrés de maximal l'après-midi. La pollinisation, attention, c'est rouge pour les graminées et pour le plantain. La qualité de l'air est dégradée à Albertville et Ugine. Bonne journée à l'écoute de M2S Radio.

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2: M2S Radio, j'espère que vous allez bien. La matinale lounge qui se poursuit jusqu'à midi. N'oubliez pas aujourd'hui la fête des cerises, ou encore le salon VDI. Ce sont deux événements qui sont en partenariat avec M2S Radio et qui ont lieu aujourd'hui, dimanche 7 juin. Voilà, on va se quitter en musique, bien évidemment toujours Lounge. 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Et n'oubliez pas vos rendez-vous de la semaine, du lundi au vendredi. Entre 6h et 9h, vous retrouverez Damien et Edouard pour la matinale M2S et Virginie et Laurent. 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Laurent, bon, écoutez, peut-être un futur animateur. Allez donc savoir. L'après-midi M2S, la matinale M2S. 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Et j'en profite également, en parlant d'interview musicale, que dans le nouvel épisode de l'interview musicale, je vais y arriver, décidément, Alan recevra Charlotte Musy dans l'émission. Elle nous parlera d'elle, de son parcours et surtout de son nouveau titre, Je préfère danser, qui est déjà en diffusion sur M2S Radio. Très bon dimanche à vous, on se retrouve la semaine prochaine. D'ici là, prenez soin de vous. Ciao, ciao.
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3: 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Porté par le ministère de la Culture, mise en place par Arlisère, la Microfolie est un musée numérique itinérant de quelques 2000 chefs-d'œuvre provenant de musées nationaux, de collections européennes ou régionales. La Microfolie permet de découvrir également des spectacles vivants ou du contenu scientifique. 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Mardi 9 juin, à l'épicerie du panier de Thérèse, au Vol des Roses, à Albertville. 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

0: bienvenue sur M2S Radio pour votre nouveau rendez-vous consacré au 7e art en partenariat avec les Amis du Cinéma. Et pour m'accompagner dans cette chronique, j'ai le plaisir d'être avec Caroline, chargée de communication des Amis du Cinéma. Bonjour.
1: Bonjour.
0: Donc on va commencer par le coup de cœur de cette chronique qu'on pourra retrouver toutes les semaines sur M2S Radio, donc le coup de cœur de la semaine.
1: Donc le coup de cœur de la semaine pour nous, c'est le film En nous de Juliette Binoche. C'est un documentaire qui retrace son projet avec le danseur et chorégraphe Akram Khan autour d'une aventure artistique inédite qui mêle la danse et le jeu d'acteur. Donc à l'issue de ce projet, se concrétise un spectacle qui s'appelle In One, qui a été présenté un peu partout dans le monde et qui les a poussés à se dépasser. Donc ce film, c'est une véritable immersion dans l'intimité de la création qui révèle les épreuves, les joies et les doutes qui sèment les répétitions jusqu'au spectacle final. C'est un premier film pour Juliette Binoche, qui a été présentée en avant-première dans de nombreux festivals, ce qui est un gage de sa qualité et de sa thématique assez audacieuse.
0: Et on peut le retrouver où ?
1: C'est un film que vous pouvez voir au Dôme Cinéma à Albertville.
0: Voilà, donc c'était le coup de cœur de la semaine, c'est En nous. On va passer tout de suite aux sorties ciné de la semaine.
1: En sortie nationale, on a le plaisir de retrouver Scary Movie, donc un incontournable qui met à l'honneur dans des situations ubuesques tous les personnages cultes de la pop culture. C'est le 6e volet de cette saga Scary Movie. C'est une multi-parodie de films d'horreur qui nous régale avec une accumulation de gags plus absurdes et hilarants les uns que les autres. Donc toutes les générations de cinéphiles sauront s'y retrouver. Mais attention pour ce film qui est interdit aux moins de 12 ans et qui est à retrouver au cinéma Gambetta à Albertville et au cinéma Chanteclerc à Ugine.
0: Et il y a un deuxième film, c'est Nous copains à Puffin Rock.
1: Les nouveaux copains à Puffin Rock, effectivement, donc c'est une animation dans la lignée de la série Puffin Rock, avec des dessins tendres et beaucoup d'aventures. Donc on y retrouve Una, qui accueille une famille de macareux chassés par une tempête. Donc un jour, un œuf disparaît et tous les habitants de l'île mènent l'enquête ensemble pour le retrouver. C'est un film avec une véritable attention portée à l'histoire, à la musique et au dessin. C'est accessible à tous à partir de 3 ans. Et vous pouvez retrouver ce très beau film « Nouveau copain à Puffin Rock » au Dôme Cinéma à Albertville et au cinéma Chanteclerc à Ugine.
0: Voilà, à noter que vous pouvez retrouver plus d'informations sur les films et sur la programmation sur le site internet ami-du-cinéma.com. Merci Caroline et à la semaine prochaine.
1: Merci.
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1: L'actualité de ce dimanche 7 juin sur M2S Radio. Le vendredi 5 juin, peu avant 22h, un terrible accident de la route s'est produit au niveau de la zone d'activité Savoie-Hexapole à Méry. Un jeune homme de 22 ans a perdu la vie, 4 autres personnes ont été blessées, dont une très grièvement. 13 sapeurs-pompiers de Savoie, 5 engins, une équipe du SAMU ainsi que 2 équipages de la gendarmerie ont été mobilisés. La vitesse serait en cause. Le véhicule s'est encastré de plein fouet dans des barrières de sécurité délimitant une voie cyclable. Le samedi 6 juin dans l'après-midi, pour une raison encore indéterminée, un parapentiste de 63 ans a perdu le contrôle de sa voile alors qu'il évoluait en combe de Savoie. Il s'est retrouvé pris dans les branches d'un arbre à proximité de la commune de Montailleur. Il a fallu l'intervention des secouristes et de l'hélicoptère de la sécurité civile pour le sortir de ce mauvais pas. Il a été déposé indemne sur le sol. Un accident mortel de ski de randonnée a eu lieu le samedi 6 juin en fin de journée sur le glacier du Grand Col qui se trouve au-dessus du domaine skiable d'Arc 2000, au nord du Mont Pourri et de l'aiguille du Saint-Esprit. La victime est un homme qui évoluait avec une autre personne. On sait que le décès est consécutif à une chute. Il a été emporté par une coulée qui l'a projeté au-dessus d'une barre rocheuse. L'hélicoptère du poste de secours en montagne de Modane était indisponible. C'est celui de la sécurité civile de l'Isère, Dragon 38, qui est intervenu pour récupérer le corps avec les sauveteurs CRS du poste d'Albertville.
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1: La situation météorologique reste identique, avec de belles éclaircies. Néanmoins, quelques nuages sans conséquence peuvent faire leur apparition par endroits. Globalement, la journée est agréable. Les températures sont de saison, 13 degrés le matin et 25 degrés de maximale l'après-midi. La pollinisation, attention, c'est rouge pour les graminées et pour le plantain. La qualité de l'air est dégradée à Albertville et Ugine. Bonne journée à l'écoute de M2S Radio.
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1: Bonjour et bienvenue sur M2S Radio pour un nouveau grand reportage. Le samedi 30 mai avait lieu à Albertville le lancement du festival des jardins alpestres le long de l'esplanade des chasseurs alpins. L'équipe de M2S Radio était présente pour couvrir l'événement. Les vainqueurs du prix du jury, Tom et Adrien, qui venaient de Bordeaux, concourez avec leur création Vivez le Feu.
2: Présentez-vous votre jardin.
3: Notre jardin, le thème de cette année, c'était la joie. Et du coup, notre jardin, il vise à se réunir autour d'un feu de joie. Et du coup, l'idée, c'est de rentrer dans ce jardin et venir en fait contempler ce feu de joie avec un peu un foyer central, avec différentes plantes, différents arbustes, etc. Et du coup, s'asseoir, écrire un mot qui nous rappelle une émotion, une expérience de joie pour venir alimenter ce feu, et venir le contempler pour le raviver et garder en fait cette joie en continu. Et après, on peut sortir de ce jardin.
4: Combien de temps ça vous a pris pour réaliser ce jardin, cette architecture ?
3: Bon, dans la phase de conception, ça nous a pris en tout, on va dire, une petite semaine. Nous, c'est vraiment nos études de base, donc c'est peut-être quelque chose qui allait assez vite. La phase réalisation a duré une bonne semaine. Une semaine entière, de réalisation entière.
2: D'accord, il y avait le côté dessin, théorique. Après, il y avait le côté pratique, où ça allait au feeling.
3: Alors, le dessin, il est toujours lié quand même à pas mal de pratiques pour qu'on soit sûr que ça tienne, etc. Mais on n'est jamais vraiment sûr. C'est là où la pratique permet de plutôt confirmer ce qu'on a dessiné. Sur le plan et sur le projet, je crois qu'on ne s'est pas trop trompé. Il y a eu des petits ajustements, mais ça a bien fonctionné.
2: D'accord.
4: Et pour la navette entre Bordeaux, parce que vous êtes de Bordeaux.
5: Pour la navette, c'est-à-dire ?
3: Le transport.
2: Les transports.
5: Oh, le transport. On a fait sommaire, hein, on est tous campeurs affirmés, donc on est parti avec la tente, voiture chargée depuis Bordeaux, et puis voilà, on a fait quelques petites escales pour visiter du pays, et puis voilà, donc des allers-retours toujours joyeux, toujours.
4: Très bien, et vous êtes dans quel établissement ? C'est quoi ? C'est une école ? C'est en bac pro, BTS ?
3: Alors nous, c'est une école nationale, et en fait on forme à la fois des architectes et à la fois des paysagistes, donc vraiment concepteurs, et nous on a un grade de master Donc on fait 5 ans d'études pour faire ce métier. Et du coup, soit on vient d'un BTS ou de, on va dire, d'équivalent, même de l'aménagement du territoire, soit on rentre directement dans l'école et on fait les 5 ans. Oh bah ça nous fait, ça fait toujours plaisir hein, de gagner quelque chose, ça c'est sûr. Mais comme on se disait un peu avant, nous, c'était aussi un peu pour l'expérience à la fois professionnelle, la référence, ça c'est toujours intéressant. Mais les moments qu'on a vécu, c'était je pense qu'on va le plus retenir et c'était une aventure quoi. Donc c'était pas plus mal de passer. Après, revenir avec cette belle gravure, c'est toujours satisfaisant et ça fait plaisir que le travail soit souligné.
5: Ça fait plaisir de voir que les gens se sont appropriés le lieu et puis que voilà, maintenant il va évoluer avec les gens qui vont s'en servir quoi, en espérant que ça plaise à tout le monde.
1: C'est la 8e édition du festival, un projet initié par l'actuelle sénatrice de la Savoie et ancienne première édile d'Albertville, Martine Berthet. Alors du coup, c'est vous qui avez imaginé ce festival. Comment a germé cette idée? Comment elle est venue?
6: Alors en fait, lorsque j'étais maire, l'idée c'était d'avoir un festival pour chaque saison. Donc nous avions déjà le festival de musique militaire l'été. Pour l'automne, nous avions le festival du Grand Bivouac. Et pour l'hiver, nous avions fait Neige et Glace. Et donc il nous manquait un festival pour le printemps. J'adore les fleurs, j'aime beaucoup les parcs, les jardins et peut-être en regardant des revues, je me suis dit un festival des jardins, ça serait formidable à Albertville. En plus, on a une esplanade ici sur l'avenue des Chasseurs Alpins qui vraiment se prête complètement à cela. À l'époque, Frédéric Burnier-Framboret, qui est maire maintenant, était mon troisième adjoint, entre autres aux espaces verts, au développement durable. Donc c'était lui que j'avais chargé de travailler sur ce dossier des jardins, du Festival des Jardins, et finalement, dans la foulée, j'ai été élue au Sénat, c'est lui qui a pris ma suite et qui a confié ce dossier à son adjointe à la culture, Pascal Mazo-Hérault, qui adore aussi tout ce qui est jardinage, jardin. Donc voilà, ce projet a été mis en œuvre et vraiment, j'en suis très très heureuse. Je vois qu'il continue au fil des années à attirer toujours plus de monde, toujours plus de créateurs qui viennent de loin, puisque là on a quelqu'un de Bordeaux. Donc c'est très bien, ça veut dire qu'il commence à y avoir de la notoriété autour de ce festival. Et vraiment je m'en réjouis parce que je trouve que c'est une très belle chose que de reconnecter les Albertvillois, les Savoyards autour de la nature et autour de ce magnifique patrimoine que l'on a même dans les environs d'Albertville. Et voilà, donc je suis vraiment très heureuse.
7: Surtout que c'est un festival qui dure dans le temps et qui est accessible. Hein.
6: Sur, à l'instant du festival, les accès sont gratuits, tout le monde peut venir participer, voir comment chacun met en œuvre son projet. Il y a le jour même ces ateliers qui sont organisés pour les petits et pour les grands. Donc voilà, une animation autour justement de tout ce qui est plantes, fleurs. Et puis après, ce sont des projets qui continuent à évoluer tout au long de la saison d'été jusqu'à l'automne, à ce moment-là où fin septembre, il me semble, il y a la vente des plantes qui ont été utilisées. Donc en fait, ce sont des jardins qui continuent à vivre et à évoluer tout l'été. Et ça, c'est formidable. Et à chaque fois que l'on passe en voiture sur l'esplanade, on peut en profiter. Et puis tous ceux qui se promènent là sur cette promenade autour de l'Arly aussi. Les familles qui viennent ici. Maintenant, il y a toute la zone du tennis qui a été aménagée. Et beaucoup de jeunes qui viennent là et qui peuvent aussi profiter de ces magnifiques réalisations. Donc ça, c'est bien. C'est pas à l'instant T. C'est quelque chose qui continue et qui évolue. C'est vraiment formidable.
1: Le thème de cette édition 2026 du Festival des Jardins Alpestres était « Jardin joyeux », un thème respecté à la lettre par les différents participants comme Thibaut, paysagiste, avec le pavillon aux Clairvoix.
8: Eh ben, le principe, c'est surtout de mettre en lien le visiteur avec la nature. Bon, là, en l'occurrence, les filets vont permettre aux gens de s'allonger sur le dos, sur le ventre et de contempler soit le ciel, soit les montagnes environnantes derrière le lattis. ou de se mettre sur le ventre et de contempler plutôt les floraisons, puisqu'ils auront le nez dans les floraisons et tout ce qui va avec, hein, vu que c'est des plantes mellifères, donc les insectes, et profiter des odeurs des plantes aromatiques, et prendre du bon temps. Alors, pas définition, moi je trouve qu'un jardin, il est joyeux. Là, il faudrait vraiment se référer à la note d'intention, hein. Mais non, mais la joie simplement de se poser, de contempler, de prendre du temps pour soi, du temps pour soi au jardin.
1: Les visiteurs étaient nombreux pour admirer les différents jardins en compétition, à l'image d'Ingrid qui venait de Rumilly.
9: On a visité un petit peu tous les jardins, on a regardé toutes les structures, toutes les personnes qui ont participé, elles étaient plus ou moins présentes et c'était très intéressant de circuler dans tout ce festival alpestre. C'est très sympa. Alors, on n'était pas là toute la matinée, mais ce matin, il devait y avoir d'autres activités. Mais cet après-midi, là, on était là dès le début d'après-midi. Et il y avait pas mal d'enfants qui faisaient du bricolage, des jeux, etc. C'était très intéressant.
1: Parmi les participants, il y avait le lycée agricole public Rénac à La Motte-Servolex. Une belle expérience pour les jeunes apprentis, comme nous l'explique Sylvain, formateur.
10: Je suis ici venu dans le cadre d'un groupe qui est le BPAP, professionnel aménagement paysager. Donc c'est déjà dans l'apprentissage et donc on fait pour la quatrième fois un aménagement sur le concours de jardin. Donc cette année le thème c'était le jardin joyeux. Donc la classe, il y a 14 apprentis, on est trois formateurs encadrants avec qui apportent chacun la pierre à l'édifice. On a donc travaillé pendant quelques mois sur la thématique par la forme de brainstorming pour chacun apporte un petit peu ses idées sur qu'est-ce qui était le jardin joyeux pour lui. Et on a tout mis en commun à la fin pour rendre un seul plan. L'idée, on s'est inspiré en fait du Dalai Lama qui a posé les 8 piliers en fait du bonheur et de la joie. Et donc on a décidé de mettre en scène donc ces 8 piliers sous la forme de 8 petits jardins qui chacun symbolise en fait, c'est thématique. On peut prendre par exemple la générosité. La générosité, donc on est parti sur le fait de mettre que des arbres ou des arbustes fruitiers, voilà, qui donnent de la production justement. Donc du coup, on est sur la production de fruits, d'où la générosité. Voilà, on a aussi l'humilité. Donc l'humilité, c'était de faire un petit peu le contraste entre la vie d'un homme et la vie d'une plante qui, forcément, on est minuscule comparé à eux. Et donc on est parti que sur des plantes qui sont préhistoriques, comme la fougère, les prêles. C'est important parce que c'est un festival qui est local. Déjà, premièrement, donc du coup, le fait qu'on est à Chambéry, on est à proximité, donc on a beaucoup d'apprentis qui viennent de ce bassin-là. Donc c'est important de représenter. Aussi, on travaille avec des entreprises, vu qu'on a des jeunes en apprentissage. Donc c'est important aussi d'être présent pour montrer qu'on est ici, qu'on est capable de faire quelque chose de professionnel. Et puis, on se sert en fait de ce support comme vraiment sur un cadre pédagogique où on répond à un module professionnel qui s'appelle la gestion de chantier. Donc en fait, les jeunes en BP préparent cette posture de chef d'équipe où ils doivent apprendre à partir d'une conception d'un architecte à réaliser en fait un chantier. Donc on est dans la même posture où en fait il y a un cahier des charges qui est écrit par la commune pour répondre en fait à la conception. On répond à la conception et une fois que la conception est faite, et bien, il faut qu'on organise le chantier. À la fois commander les fournitures, être capable de savoir comment les mettre en place. Et puis ben, on est sur un planning précis. On a été là mardi matin à tout apporter et il fallait rendre vendredi soir le chantier. Donc voilà, il fallait qu'on fasse un planning serré. C'est relativement familial, voilà, c'est à petite échelle, mais c'est relativement professionnel. Voilà, quand on regarde tout ce qui est fait chaque année, ça donne beaucoup d'idées en fait. Et je pense que les 6 jardiniers qu'on est entre guillemets, on est à 6 conceptions totalement différentes du jardin et de la joie et ça donne beaucoup de bonnes idées. Totalement, c'est le but en fait de ce concours, hein. C'est à la fois la créativité de répondre à une thématique et à la fois la mettre en place.
1: Pascal Mazoero, adjointe à la culture à la ville d'Albertville, donne rendez-vous le 25 septembre prochain sur l'esplanade des chasseurs alpins à Albertville pour la remise du prix du public ainsi que pour la vente des fleurs.
11: Alors cette année, c'est la 8e édition qu'on inaugure ce festival au mois de mai. Aujourd'hui, donc, c'est effectivement l'inauguration et la remise du prix du jury. Mais ce festival, en réalité, il dure plusieurs mois puisqu'il dure jusqu'à l'enlèvement des jardins. Cette année, ce sera le 25 septembre. Et ce jour-là, on remet le prix du jury parce que tous les visiteurs du jardin ont la possibilité de voter sur le site de la mairie pour leur jardin préféré. Et le 25 septembre, on remet le prix public. Jardin joyeux.
12: Pourquoi,
11: Eh bien, parce que... Non, parce que c'est un... alors, on le choisit... Il n'y a pas que moi qui choisis le thème. On le choisit à plusieurs. Et il nous semblait quand c'est... déjà, parce que le jardinage est une source de joie. Enfin, vous interrogez tous les jardiniers. C'est un bonheur d'avoir les mains dans la terre. Moi, j'adore jardiner. Voilà, et pour beaucoup de gens. Et puis, en plus, en cette période un petit peu troublé, on a besoin de joie, on a besoin de s'égayer, de voir des jolies choses liées à la nature notamment. Et voilà, le thème est venu comme ça. Alors je vais vous faire un petit clin d'œil, c'est que l'année dernière, nous avions choisi Les Jardins font leur cinéma et on a été copiés cette année parce que le merveilleux Festival des Jardins de Chaumont, cette année, c'est Les Jardins et le 7e art. Donc voyez, même Chaumont nous copie. Donc voilà, c'est signe du succès, ça, quand on est copié par plus grand que soi. C'est accessible à tous et je remarque pour passer plusieurs fois par jour devant cet espace. Alors l'été, les gens viennent plutôt tôt le matin ou le soir, mais il y a toujours du monde. Et c'est justement la réflexion qu'on se faisait tout à l'heure. Il est difficile de quantifier le nombre de visiteurs du jardin, puisqu'effectivement, il est accessible à tous, il n'y a pas de ticket d'entrée. Mais je pense qu'on serait vraiment surpris par le nombre de gens qui viennent se promener. Il y a des photos aussi de mariage, de gens qui se marient, qui viennent faire les photos dans les jardins. Beaucoup de gens qui, le soir, viennent pique-niquer. Donc voilà, le but, le principe, c'est que ce soit beau et que ce soit accessible à tous.
1: Nous vous rappelons que vous pouvez profiter des créations librement jusqu'au 25 septembre et voter en ligne pour votre préféré. Rendez-vous est d'ores et déjà pris pour l'année prochaine pour la 9e édition du Festival des Jardins Alpestres à Albertville. Merci et bonne journée sur M2S Radio.
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1: L'actualité de ce dimanche 7 juin sur M2S Radio. Le vendredi 5 juin, peu avant 22h, un terrible accident de la route s'est produit au niveau de la zone d'activité Savoie-Hexapol à Méry. Un jeune homme de 22 ans a perdu la vie. 4 autres personnes ont été blessées, dont une très grièvement. 13 sapeurs-pompiers de Savoie, 5 engins, une équipe du SAMU ainsi que 2 équipages de la gendarmerie ont été mobilisés. La vitesse serait en cause. Le véhicule s'est encastré de plein fouet dans des barrières de sécurité délimitant une voie cyclable. Le samedi 6 juin dans l'après-midi, pour une raison encore indéterminée, un parapentiste de 63 ans a perdu le contrôle de sa voile alors qu'il évoluait en combe de Savoie. Il s'est retrouvé pris dans les branches d'un arbre à proximité de la commune de Montailleur. Il a fallu l'intervention des secouristes et de l'hélicoptère de la sécurité civile pour le sortir de ce mauvais pas. Il a été déposé indemne sur le sol. Un accident mortel de ski de randonnée a eu lieu le samedi 6 juin en fin de journée sur le glacier du Grand Col qui se trouve au-dessus du domaine skiable d'Arc 2000, au nord du Mont Pourri et de l'aiguille du Saint-Esprit. La victime est un homme qui évoluait avec une autre personne. On sait que le décès est consécutif à une chute. Il a été emporté par une coulée qui l'a projeté au-dessus d'une barre rocheuse. L'hélicoptère du poste de secours en montagne de Modane était indisponible. C'est celui de la sécurité civile de l'Isère, Dragon 38, qui est intervenu pour récupérer le corps avec les sauveteurs CRS du poste d'Albertville.
0: La météo en Savoie sur M2S Radio.
1: Ce sera une belle journée ensoleillée demain lundi. Néanmoins, des nuages accompagnés de faibles averses pourront faire leur apparition en fin de journée par endroits. Les températures seront en hausse, 13 degrés le matin, mais surtout jusqu'à 28 degrés l'après-midi. La pollinisation, attention, ce sera rouge pour les graminées et pour le plantain. La qualité de l'air sera dégradée à Albertville et Ugine.
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1: L'actualité de ce dimanche 7 juin sur M2S Radio. Le vendredi 5 juin, peu avant 22h, un terrible accident de la route s'est produit au niveau de la zone d'activité Savoie-Hexapol à Méry. Un jeune homme de 22 ans a perdu la vie. 4 autres personnes ont été blessées, dont une très grièvement. 13 sapeurs-pompiers de Savoie, 5 engins, une équipe du SAMU ainsi que 2 équipages de la gendarmerie ont été mobilisés. La vitesse serait en cause. Le véhicule s'est encastré de plein fouet dans des barrières de sécurité délimitant une voie cyclable. Le samedi 6 juin dans l'après-midi, pour une raison encore indéterminée, un parapentiste de 63 ans a perdu le contrôle de sa voile alors qu'il évoluait en combe de Savoie. Il s'est retrouvé pris dans les branches d'un arbre à proximité de la commune de Montailleur. Il a fallu l'intervention des secouristes et de l'hélicoptère de la sécurité civile pour le sortir de ce mauvais pas. Il a été déposé indemne sur le sol. Un accident mortel de ski de randonnée a eu lieu le samedi 6 juin en fin de journée sur le glacier du Grand Col qui se trouve au-dessus du domaine skiable d'Arc 2000, au nord du Mont Pourri et de l'aiguille du Saint-Esprit. La victime est un homme qui évoluait avec une autre personne. On sait que le décès est consécutif à une chute. Il a été emporté par une coulée qui l'a projeté au-dessus d'une barre rocheuse. L'hélicoptère du poste de secours en montagne de Modane était indisponible. C'est celui de la sécurité civile de l'Isère, Dragon 38, qui est intervenu pour récupérer le corps avec les sauveteurs CRS du poste d'Albertville.
0: La météo en Savoie sur M2S Radio.
1: Ce sera une belle journée ensoleillée demain lundi. Néanmoins, des nuages accompagnés de faibles averses pourront faire leur apparition en fin de journée par endroits. Les températures seront en hausse, 13 degrés le matin, mais surtout jusqu'à 28 degrés l'après-midi. La pollinisation, attention, ce sera rouge pour les graminées et pour le plantain. La qualité de l'air sera dégradée à Albertville et Ugine.
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1: L'actualité de ce dimanche 7 juin sur M2S Radio. Le vendredi 5 juin, peu avant 22h, un terrible accident de la route s'est produit au niveau de la zone d'activité Savoie-Hexapol à Méry. Un jeune homme de 22 ans a perdu la vie. 4 autres personnes ont été blessées, dont une très grièvement. 13 sapeurs-pompiers de Savoie, 5 engins, une équipe du SAMU ainsi que 2 équipages de la gendarmerie ont été mobilisés. La vitesse serait en cause. Le véhicule s'est encastré de plein fouet dans des barrières de sécurité délimitant une voie cyclable. Le samedi 6 juin dans l'après-midi, pour une raison encore indéterminée, un parapentiste de 63 ans a perdu le contrôle de sa voile alors qu'il évoluait en combe de Savoie. Il s'est retrouvé pris dans les branches d'un arbre à proximité de la commune de Montailleur. Il a fallu l'intervention des secouristes et de l'hélicoptère de la sécurité civile pour le sortir de ce mauvais pas. Il a été déposé indemne sur le sol. Un accident mortel de ski de randonnée a eu lieu le samedi 6 juin en fin de journée sur le glacier du Grand Col qui se trouve au-dessus du domaine skiable d'Arc 2000, au nord du Mont Pourri et de l'aiguille du Saint-Esprit. La victime est un homme qui évoluait avec une autre personne. On sait que le décès est consécutif à une chute. Il a été emporté par une coulée qui l'a projeté au-dessus d'une barre rocheuse. L'hélicoptère du poste de secours en montagne de Modane était indisponible. C'est celui de la sécurité civile de l'Isère, Dragon 38, qui est intervenu pour récupérer le corps avec les sauveteurs CRS du poste d'Albertville.
0: La météo en Savoie sur M2S Radio.
1: Ce sera une belle journée ensoleillée demain lundi. Néanmoins, des nuages accompagnés de faibles averses pourront faire leur apparition en fin de journée par endroits. Les températures seront en hausse, 13 degrés le matin, mais surtout jusqu'à 28 degrés l'après-midi. La pollinisation, attention, ce sera rouge pour les graminées et pour le plantain. La qualité de l'air sera dégradée à Albertville et Ugine.
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1: L'actualité de ce dimanche 7 juin sur M2S Radio. Le vendredi 5 juin, peu avant 22h, un terrible accident de la route s'est produit au niveau de la zone d'activité Savoie-Hexapol à Méry. Un jeune homme de 22 ans a perdu la vie. 4 autres personnes ont été blessées, dont une très grièvement. 13 sapeurs-pompiers de Savoie, 5 engins, une équipe du SAMU ainsi que 2 équipages de la gendarmerie ont été mobilisés. La vitesse serait en cause. Le véhicule s'est encastré de plein fouet dans des barrières de sécurité délimitant une voie cyclable. Le samedi 6 juin dans l'après-midi, pour une raison encore indéterminée, un parapentiste de 63 ans a perdu le contrôle de sa voile alors qu'il évoluait en combe de Savoie. Il s'est retrouvé pris dans les branches d'un arbre à proximité de la commune de Montailleur. Il a fallu l'intervention des secouristes et de l'hélicoptère de la sécurité civile pour le sortir de ce mauvais pas. Il a été déposé indemne sur le sol. Un accident mortel de ski de randonnée a eu lieu le samedi 6 juin en fin de journée sur le glacier du Grand Col qui se trouve au-dessus du domaine skiable d'Arc 2000, au nord du Mont Pourri et de l'aiguille du Saint-Esprit. La victime est un homme qui évoluait avec une autre personne. On sait que le décès est consécutif à une chute. Il a été emporté par une coulée qui l'a projeté au-dessus d'une barre rocheuse. L'hélicoptère du poste de secours en montagne de Modane était indisponible. C'est celui de la sécurité civile de l'Isère, Dragon 38, qui est intervenu pour récupérer le corps avec les sauveteurs CRS du poste d'Albertville.
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1: Ce sera une belle journée ensoleillée demain lundi. Néanmoins, des nuages accompagnés de faibles averses pourront faire leur apparition en fin de journée par endroits. Les températures seront en hausse, 13 degrés le matin, mais surtout jusqu'à 28 degrés l'après-midi. La pollinisation, attention, ce sera rouge pour les graminées et pour le plantain. La qualité de l'air sera dégradée à Albertville et Ugine.
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1: Le festival Microfolie s'invite à Gilly-sur-Isère du lundi 15 juin au mercredi 17 juin. Porté par le ministère de la Culture, mise en place par Arlisère, la Microfolie est un musée numérique itinérant de quelques 2000 chefs-d'œuvre provenant de musées nationaux, de collections européennes ou régionales. La Microfolie permet de découvrir également des spectacles vivants ou du contenu scientifique. Dans le cadre du festival, des conférences et des animations vous sont proposées. Le rendez-vous jeune, tes idées, ton avis, ton avenir. Tu as des choses à dire, des idées, des questions, des projets ou des galères? Viens en parler avec les acteurs jeunesse, sans prise de tête, autour d'un moment convivial, boisson et snack offert. Viens en solo ou avec tes potes, à partir de 13 ans. Mardi 9 juin, à l'épicerie du panier de Thérèse, au Vol des Roses, à Albertville. De 18h à 20h, accès libre et gratuit.

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1: L'actualité de ce dimanche 7 juin sur M2S Radio. Le vendredi 5 juin, peu avant 22h, un terrible accident de la route s'est produit au niveau de la zone d'activité Savoie-Hexapol à Méry. Un jeune homme de 22 ans a perdu la vie. 4 autres personnes ont été blessées, dont une très grièvement. 13 sapeurs-pompiers de Savoie, 5 engins, une équipe du SAMU ainsi que 2 équipages de la gendarmerie ont été mobilisés. La vitesse serait en cause. Le véhicule s'est encastré de plein fouet dans des barrières de sécurité délimitant une voie cyclable. Le samedi 6 juin dans l'après-midi, pour une raison encore indéterminée, un parapentiste de 63 ans a perdu le contrôle de sa voile alors qu'il évoluait en combe de Savoie. Il s'est retrouvé pris dans les branches d'un arbre à proximité de la commune de Montailleur. Il a fallu l'intervention des secouristes et de l'hélicoptère de la sécurité civile pour le sortir de ce mauvais pas. Il a été déposé indemne sur le sol. Un accident mortel de ski de randonnée a eu lieu le samedi 6 juin en fin de journée sur le glacier du Grand Col qui se trouve au-dessus du domaine skiable d'Arc 2000, au nord du Mont Pourri et de l'aiguille du Saint-Esprit. La victime est un homme qui évoluait avec une autre personne. On sait que le décès est consécutif à une chute. Il a été emporté par une coulée qui l'a projeté au-dessus d'une barre rocheuse. L'hélicoptère du poste de secours en montagne de Modane était indisponible. C'est celui de la sécurité civile de l'Isère, Dragon 38, qui est intervenu pour récupérer le corps avec les sauveteurs CRS du poste d'Albertville.
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1: Ce sera une belle journée ensoleillée demain lundi. Néanmoins, des nuages accompagnés de faibles averses pourront faire leur apparition en fin de journée par endroit. Les températures seront en hausse, 13 degrés le matin, mais surtout jusqu'à 28 degrés l'après-midi. La pollinisation, attention, ce sera rouge pour les graminées et pour le plantain. La qualité de l'air sera dégradée à Albertville et Ugine.

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